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1: Bonsoir à toutes et à tous. Dans l'édition de ce jeudi 8 octobre, nous parlerons d'abord avec Dror Evensapir, avec vous à l'antenne et également à la technique hier, Newman. Dans cette édition donc de ce jeudi 8 octobre, nous parlerons d'abord des manifestations organisées par la frange radicale des communautés ultra-orthodoxes. C'est à nouveau la question des arrestations des jeunes Haredim considérés comme déserteurs, qui étaient à l'origine des arrestations, à 3 semaines des élections législatives. Les états-majors des différents partis s'interrogent naturellement sur les conséquences politiques de ces rassemblements, sur leur éventuel impact dans l'électorat. Nous en parlerons avec le journaliste Maurice Ifergan. Sur le plan diplomatique, l'actualité de ce jeudi a été nominée par ce nouvel épisode dans le feuilleton de la détérioration des relations entre Israël et le Royaume-Uni. Le consulat britannique à Jérusalem-Est n'a pas été fermé, mais il s'en est fallu de peu. Ce sera l'un des thèmes que nous aborderons avec le journaliste Alexander Seale, correspondant à Londres. Nous reviendrons également avec lui sur l'évolution officiellement antisioniste du parti des Verts en Angleterre. Et il sera justement question de l'antisionisme, ou plus précisément des tentatives de ce que certains appellent la nazification de l'État d'Israël et des Juifs par certains courants et personnalités dans le monde arabe, mais aussi dans le monde occidental. C'est le thème d'un livre qui vient tout juste de paraître, L'imposture nazifiée Israël et des Juifs. C'est son titre. L'entretien avec son auteur Daniel Scheftel sera diffusé dans la partie magazine. Mais avant cela, l'édition de ce soir, dont voici les principaux titres.
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1: Plusieurs centaines d'ultra-orthodoxes ont manifesté dans l'après-midi en début de soirée à Jérusalem et à Abdenbrak. Des axes routiers ont été bloqués et des affrontements ont éclaté avec les forces de l'ordre. Les manifestants entendaient protester contre les arrestations de jeunes ultra-orthodoxes considérés comme déserteurs. Un conseiller de l'ambassadeur américain en Israël suspecté d'avoir modifié des rapports officiels émanant de l'ambassade dans un sens plus favorable à l'action du gouvernement israélien. Israël et le Royaume-Uni ont convenu de maintenir ouvert le consulat britannique de Jérusalem, mais son personnel et ses activités seront considérablement réduits. L'ancien conseiller militaire de Benjamin Netanyahou, le général de réserve Avi Gil, accuse le Premier ministre et ses services d'avoir fourni un rapport érodé au contrôleur de l'État sur le 7 octobre 2023. Et puis les élections législatives palestiniennes, probablement reportées, elles étaient prévues pour le 28 novembre prochain. On commence donc avec ces nouvelles manifestations d'ultra-orthodoxes contre les arrestations de jeunes refusant d'effectuer un service national, militaire ou civil. Plusieurs axes routiers sont restés bloqués pendant 2 heures environ, notamment à l'entrée de Jérusalem et dans les environs de la ville de Bnei Brak. Des affrontements violents ont éclaté entre les forces de l'ordre et certains protestataires. En début de soirée, aux alentours de 18h, les policiers sont parvenus à disperser les rassemblements. Parmi les slogans scandés, nous mourrons plutôt que d'être enrôlés dans l'armée. C'est donc la reprise des arrestations de jeunes ultra-orthodoxes considérés comme déserteurs qui est à l'origine des manifestations. Écoutez le point de vue de l'un des organisateurs de ces rassemblements, le rabbin Avraham Sternfeld, du courant radical à Peleg, à Yerushalmi. Mais ces manifestations sont un cri d'alarme face à la situation terrible et à la catastrophe qui se produit ici en Terre Sainte, dans ce lieu appelé l'État d'Israël, l'État des Juifs, dit le rabbin Sternfeld. Je suis certain que partout ailleurs dans le monde, si l'on jetait en prison les étudiants qui se consacrent à l'étude de la Torah, des cris de protestation s'élèveraient, y compris de la part des dirigeants de notre pays, le rabbin Avraham Sternfeld, courant à Peleg à Yerushalem. Avec nous en ligne, Maurice Ifergan. Maurice Ifergan, bonsoir. Vous êtes journaliste, commentateur politique. Alors, la première question qui s'impose ce soir, ce sont les réactions dans la classe politique israélienne. On a entendu tout à l'heure Benjamin Netanyahou affirmer que ces manifestations ne représentaient pas l'ensemble du monde ultra-orthodoxe. et qu'elles étaient même organisées par Kaplan. Kaplan, c'est un terme générique qui désigne les protestataires anti-gouvernementaux qui, en général, n'ont que très peu de rapport, d'ailleurs, avec les communautés ultra-orthodoxes. Qu'est-ce que l'on peut penser de ce genre de propos de la part du Premier ministre, Maurice Ferland?
3: Écoutez, ça reste encore à prouver. Il n'y a aucune preuve qu'il y ait des radicaux de gauche qui manipulent des mouvements extrémistes ultra-orthodoxes pour manifester et créer un chaos dans les rues de Jérusalem et d'ailleurs du point de vue du pays. Mais je crois que malgré tout, il faut souligner que ces manifestations, c'est du pain béni, si j'ose dire, pour l'opposition qui milite, qui fait campagne pour le passage, l'adoption d'une loi sur la construction des ultra-orthodoxes. Et le public israélien est largement favorable à ce type de loi, surtout après 3 ans de guerre où les réservistes sont à fil tendu, à bout de nerfs. Et donc, il y a besoin de sang neuf dans les rangs de l'armée. Alors, entendre des ultra-orthodoxes scander « mourir plutôt que servir », c'est pas bon pour la coalition. Mmh. En tout cas, c'est bon pour l'opposition qui voit confirmer sa campagne.
1: Mais est-ce que vous pensez véritablement que l'opposition peut en tirer profit? Bien évidemment, lorsque l'on entend Naftali Bennett, Gadi Eisenkot, Lieberman et Yair Golan ces derniers temps, on a véritablement le sentiment qu'ils veulent faire en sorte que cette question soit la question centrale de cette campagne électorale. Mais les Israéliens savent pertinemment que les ultra-orthodoxes ne seront pas enrôlés dans les rangs de l'armée du jour au lendemain. Bien au contraire, ces manifestants ou ces manifestations prouvent à quel point il y a une détermination pour refuser précisément ce genre de perspective.
3: Oui, mais il n'y a pas que les Israéliens, il y a même les partis politiques. Et je prendrais par exemple le chef de file des démocrates, Yair Golan, qui a laissé entendre qu'il n'y aurait pas de conscription immédiate des ultra-orthodoxes. Ça va prendre du temps, il faut que l'armée s'organise pour les intégrer. Je crois qu'il y a surtout une utilisation politique de ce thème par l'opposition qui a compris que là, il y a un thème porteur parce que l'opinion publique, il y a un consensus énorme en Israël pour que finalement tout le monde serbe. D'ailleurs, ce n'est pas uniquement les ultra-orthodoxes, même dans le secteur arabe israélien, il y a un besoin aujourd'hui de servir des partis arabes, notamment le parti de Mansour Abbas, Ra'am. On a fait savoir qu'il y aurait peut-être une possibilité de créer un service civil pour les Arabes israéliens.
1: Tout de même, vous avez parlé, Maurice Ferland, de la nécessité d'une loi, une loi qui pourrait... encadrer en quelque sorte cette question du service militaire des ultra-orthodoxes. Mais la loi existe. La loi en Israël stipule que tout jeune Israélien arrivé à l'âge de 18 ans doit effectuer un service national, qu'il soit militaire ou civil. Et c'est cette loi qui fait en sorte qu'aujourd'hui, eh bien, il y a effectivement des jeunes ultra-orthodoxes qui sont considérés comme déserteurs. Il y a des sanctions économiques. Et du fait de ces sanctions économiques, de plus en plus de jeunes ultra-orthodoxes décident précisément d'effectuer un service militaire. Donc la solution, ce serait de maintenir la loi telle qu'elle, peut-être?
3: Non, justement, le problème, c'est pas tellement... Bien sûr qu'il y a une loi qui existe, qui est favorable à la conscription de tous. Maintenant, le problème, c'est de, disons, je dirais, d'organiser des exemptions, parce que le domaine n'est pas très clair. Mmh. Parce qu'il suffit pas d'aller s'asseoir dans une yeshiva une heure par jour pour obtenir une exemption. Il y a besoin de contrôler, il y a besoin de vérifier que dans les yeshivot, les orthodoxes étudient réellement, et ceux qui étudient, effectivement, les partis ultra-orthodoxes veulent préserver ce système d'exemption. Mais par contre, il n'est pas question que ceux qui n'étudient pas et qui se passent leur temps, finalement, à traîner dans les rues ou je ne sais pas trop quoi, à faire leur service. Il n'y a pas de raison qu'ils ne fassent pas leur service militaire. Donc il s'agit surtout de maintenir la loi existante, un service pour tout le monde, mais d'organiser les exemptions. Aujourd'hui, c'est un peu la porte ouverte. C'est du n'importe quoi. Il suffit de s'inscrire dans une yeshiva pour aller à l'armée.
1: Merci beaucoup, Maurice Ferland.
3: De rien, droit.
1: David Milstein, un proche collaborateur de l'ambassadeur américain en Israël, Mike Huckabee, aurait réformer les rapports de l'ambassade rédigés pour le département d'État de manière à ce qu'ils soient formulés d'une manière plus favorable à Benjamin Netanyahou et à son gouvernement. C'est en tout cas ce que rapporte le New York Times. L'enquête du journal repose sur des entretiens avec 15 diplomates américains et en travaillant avec David Milstein. Les auteurs de l'article affirment avoir eu accès à plusieurs dizaines de documents, de notes et de messages internes. Les rapports qui auraient été modifiés par Milstein concernaient notamment l'attitude du gouvernement Netanyahou face aux exactions des extrémistes israéliens dans les territoires de Cisjordanie, Judée, Samarie. Israël et le Royaume-Uni ont évité une crise diplomatique de grande ampleur. Les deux pays ont annoncé aujourd'hui la conclusion d'un accord qui permettra au consulat britannique de Jérusalem-Est de fonctionner, mais d'une manière considérablement réduite. Pas moins de 20 diplomates, dont le consul général lui-même, devront d'ailleurs quitter le territoire. Et le consulat sera rebaptisé Mission Britannique Jérusalem. À l'origine de ce nouveau coup de froid entre Jérusalem et Londres, la décision des autorités britanniques d'instaurer un boycott des importations de produits provenant des implantations israéliennes de Cisjordanie. On en parle avec Alexander Seel. Alexander Seel, bonsoir. Vous êtes journaliste correspondant au Royaume-Uni. Cette décision israélienne concernant le consulat britannique à Jérusalem, on l'a compris, un compromis a été trouvé. Mais on peut véritablement parler de crise diplomatique entre Londres et Jérusalem.
3: Oui, alors c'est une crise diplomatique importante parce qu'elle concerne directement la présence britannique à Jérusalem et les relations que Londres entretient avec les Palestiniens. Il faut rappeler qu'Israël avait demandé la fermeture du consulat général britannique à Jérusalem-Est en réaction aux mesures annoncées par Londres le 8 septembre contre les colonies israéliennes en Cisjordanie. Et finalement, après plusieurs semaines de tensions et des discussions entre les deux gouvernements, un compromis a été trouvé aujourd'hui. Le bâtiment reste ouvert, mais le consulat général cesse de fonctionner sous son ancienne forme. Mm-hmm. Il s'appelle désormais UK Mission Jérusalem. Concrètement, selon les autorités israéliennes, 20 diplomates britanniques, dont le consul général, doivent quitter le pays. Une équipe réduite de 7 diplomates pourra continuer à travailler sur place. Mais Londres insiste sur le fait que cette mission reste indépendante et opérationnelle et qu'elle continuera à travailler auprès des Palestiniens. Le ministre britannique des Affaires étrangères, Ed Miliband, a également indiqué que le Royaume-Uni chercherait à renforcer de nouveau sa présence diplomatique dans les prochains mois. Donc, pour résumer, Israël a obtenu une réduction importante de la présence britannique, tandis que Londres a réussi à maintenir sa mission à Jérusalem. Mmh. Mais ce compromis ne règle pas les désaccords politiques entre les deux pays.
1: Ouais, est-ce qu'on peut prévoir qu'il y ait d'autres épisodes dans ce non-feuilleton de la dégradation des relations entre Londres et Jérusalem ?
3: Cette crise montre que les relations entre Londres et Israël traversent une période de forte tension, mais ce n'est pas uniquement à cause du consulat. Depuis la guerre à Gaza, le gouvernement britannique a multiplié les critiques à l'égard de la politique menée par Benjamin Netanyahou, notamment concernant les opérations militaires à Gaza et la colonisation en Cisjordanie. Il faut également rappeler que le Royaume-Uni a reconnu officiellement l'État palestinien en septembre 2025, une décision très mal accueillie par le gouvernement israélien. Oui. Et sur Jérusalem-Est, la position britannique est ancienne. Londres considère ce territoire comme occupé depuis 1967 et ne reconnaît pas son annexion par Israël. C'est d'ailleurs ce qu'a rappelé aujourd'hui Ed Miliband en affirmant que le Royaume-Uni contestait le droit légal d'Israël de fermer son consulat. Mmh. Et du côté israélien, le ministre des Affaires étrangères estime que les décisions britanniques sont hostiles à Israël et justifient une réponse diplomatique. Mais il faut aussi souligner que Londres continue de défendre une solution à deux États avec Israël et un État palestinien vivant côte à côte en paix et en sécurité. Donc, malgré les tensions, les deux pays continuent à dialoguer Le compromis trouvé aujourd'hui montre qu'ils veulent éviter une escalade diplomatique plus importante.
1: Oui, effectivement, vous rappelez que la position officielle de Londres, c'est celle de la solution à deux États pour régler le conflit israélo-palestinien. Mais en Angleterre, il y a un parti politique, celui des Verts, les Greens, qui a adopté une position affirmant que seul un seul État, donc à majorité palestinienne en fait, serait la solution et que le sionisme est une forme de racisme. C'est une motion qui a été adoptée par les instances du Parti Vert au Royaume-Uni. Et d'ailleurs, son chef de file, Zach Polanski, va se présenter à des élections locales à Londres. Est-ce que l'on peut avoir une idée des conséquences de ce virage très anti-israélien de ce parti sur l'électorat britannique ?
3: Oui, et c'est intéressant parce que la question israélo-palestinienne occupe désormais une place importante dans le débat politique britannique, notamment à gauche. Ce week-end, lors de leur congrès à Brighton, les Verts britanniques ont adopté une motion très controversée qui qualifie le sionisme de forme de racisme, défend la création d'un seul État démocratique sur le territoire de la Palestine est historique. Cette motion a été adoptée par 1022 voix contre 813. Elle a provoqué de fortes divisions au sein du parti, mais aussi des réactions très critiques de plusieurs organisations juives britanniques. Israël a réagi en annonçant une interdiction d'entrée sur son territoire visant Zach Polanski, le dirigeant des Verts. Il faut préciser que Polanski est lui-même juif et qu'il n'a pas voté en faveur de cette motion. Il a tenté de faire adopter des amendements, notamment pour préserver la possibilité d'une solution à deux États. Et justement, comme vous le disiez, aujourd'hui, Zach Polanski est candidat à une élection législative partielle dans la circonscription londonienne de Holborn et St Pancras, l'ancien siège de Keir Starmer. Il affronte notamment la candidate travailliste soutenue par le Premier ministre Andy Burnham. Et c'est une élection importante parce que cette circonscription est historiquement un bastion du Labour. Les Verts cherchent à attirer une partie des électeurs travaillistes déçus, notamment sur Gaza, mais aussi sur le logement, le coût de la vie et l'environnement. La question israélo-palestinienne est donc présente dans cette campagne, mais elle n'est pas le seul sujet qui préoccupe les électeurs. À l'heure où nous parlions, les bureaux de vote sont encore ouverts et fermeront à 22h heure britannique. Donc cette élection permettra surtout de mesurer la capacité des Verts à concurrencer le Labour dans une circonscription traditionnellement acquise aux travaillistes.
1: Alexander Essil, correspondant au Royaume-Uni, merci beaucoup pour toutes ces précisions.
3: Je vous en prie.
1: On vient tout juste d'apprendre la mort d'un soldat israélien au Liban, au sud-Liban, d'un officier, le capitaine Eliav Chaim Tzapelmos. Il était âgé de 21 ans, mort en opération donc au sud-Liban. L'ancien conseiller militaire de Benjamin Netanyahou accuse le Premier ministre d'avoir transmis un rapport incomplet au contrôleur de l'État sur l'offensive terroriste du 7 octobre 2023. Le général de réserve Avi Gil a ajouté que le directeur de cabinet de Netanyahou, Tsachi Braverman, avait tenté de modifier les protocoles qui concernaient l'attitude du Premier ministre pendant les premières heures de la matinée du 7 octobre. Une infraction potentiellement criminelle, selon le général de réserve Gil, qui affirme également que le rapport transmis au contrôleur de l'État ne reflète pas ce qui s'était réellement produit. Les propos d'Avi Gil ont été recueillis par le quotidien Israël Hayom et la chaîne de télévision N12. L'ancien conseiller militaire du Premier ministre a expliqué qu'il était sorti de son silence en raison du refus du gouvernement d'établir une commission d'enquête indépendante sur les événements du 7 octobre. Réaction du Likoud, le parti de Benjamin Netanyahou. Les interviews accordées par Avi Gil à la presse font partie intégrante de la campagne de propagande mensongère et politique menée contre le Premier ministre Netanyahou et contre le Likoud. Les suites de la tentative de détournement du vol Fly Dubai, les 6 passagers qui étaient parvenus il y a une semaine à maîtriser le copilote étaient conviés aujourd'hui à la résidence officielle du président de l'État à Jérusalem. Yitzhak Herzog leur a décerné la médaille de l'héroïsme civil. Le comportement héroïque de Gani Frayoun, Sfikra et Talemans, Asaf Rajwan et celui du docteur Shota Moussaïev, qui avait également prodigué les premiers soins au commandant de bord, a donc été officiellement reconnu et salué. Rappelons que le copilote, un ressortissant omanais radicalisé, avait eu l'intention de faire s'écraser l'appareil sur l'aéroport Ben Gurion. Une enquête est en cours pour mettre à jour les défaillances sécuritaires qui avaient permis à cet individu d'intégrer l'équipage d'un avion de ligne à destination d'Israël. D'après plusieurs sources citées par Associated Press, les autorités des Émirats Arabes Unis avaient transmis aux autorités israéliennes les informations concernant les passagers et l'équipage. Aucune mesure n'avait été prise en Israël, alors même que le propre pays du copilote, le sultanat d'Oman, ne l'avait pas autorisé à exercer sa profession en raison de son processus de radicalisation islamiste. Probable report des élections législatives palestiniennes. Elles devaient avoir lieu le 28 novembre prochain, mais plusieurs factions se seraient entendues pour les reporter à une date ultérieure. C'est en tout cas ce qu'a affirmé un cadre du groupe terroriste djihad islamique. Pas de confirmation à l'heure qu'il est du côté du Fatah, le parti de Mahmoud Abbas, au pouvoir dans les zones autonomes de l'autorité palestinienne. À l'origine de cet éventuel report du scrutin, les difficultés matérielles dans la bande de Gaza, les modalités du vote des habitants de Jérusalem-Est, mais aussi et surtout les différends entre les factions et les partis sur le partage du pouvoir. Cela fait maintenant 20 ans que les Palestiniens n'ont pas voté pour élire leurs députés. Dans la région, l'éventualité d'une reprise des frappes américaines en Iran serait sérieusement envisagée. La Maison-Blanche a en effet demandé au Pentagone de s'y préparer. C'est ce qu'affirme The Atlantic, citant deux responsables de l'administration américaine. Le journal précise que ni la nature des cibles, ni l'ampleur de l'opération, ni la date de son lancement n'ont été fixées. Donald Trump a d'ailleurs assuré que les États-Unis n'avaient pas l'intention de reprendre les hostilités contre l'Iran avant les élections de mi-mandat qui sont prévues pour le 3 novembre prochain. Le président américain a même évoqué des discussions productives et positives avec l'Iran. Hier, le secrétaire d'État Marco Rubio affirmait que Téhéran avait perdu le contrôle du détroit d'Ormuz. Parallèlement, les rebelles houthis du Yémen poursuivent leur offensive contre l'Arabie Saoudite. L'aéroport de Riyad a été visé par de nouveaux tirs de missiles balistiques. Voilà pour l'essentiel de l'actualité. Un mot sur la météo. Pas de changement notable. Samedi, les températures seront en légère hausse. La partie magazine de votre émission dans quelques instants. Je me suis entretenu avec Daniel Cheftel, l'auteur d'un livre qui vient tout juste de paraître et qui s'intitule « L'imposture, nazifier Israël et les Juifs ». Il revient sur les différentes étapes de cette tentative de démoniser, de nazifier en quelque sorte Israël et les Juifs, tentative qui remonte aux années 30 et qui trouve leur origine dans les milieux ultranationalistes arabes et pan-arabes. Et puis ensuite, cette mode intellectuelle a conquis certains milieux universitaires aux États-Unis et en Europe. Et puis quelques aspects des instances internationales. C'est un entretien tout à fait passionnant que je vous conseille de suivre. Ce sera dans quelques minutes avec Daniel Cheftel. À très bientôt.
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1: Daniel Scheftel, bonjour. Vous êtes expert associé à la Fondation Jean Jaurès, essayiste, auteur de plusieurs articles, notamment pour Franc-Tireur, l'hebdomadaire, et également pour Le Droit de Vivre, la revue de la LICRA. Et vous venez tout juste, Daniel Scheftel, de publier un livre qui s'intitule « L'imposture, nazifier Israël et les Juifs ». C'est aux éditions du CERF. Nazifier Israël et les Juifs, c'est en fait... un compte-rendu historique de ce processus qui vise effectivement à faire des Juifs, ou peut-être plus précisément du sionisme, du mouvement de libération nationale des Juifs et de l'État d'Israël, par conséquent, une incarnation contemporaine de l'Allemagne nazie. Et vous remontez très loin, puisque vous débutez avec l'entre-deux-guerres et les prémices du nationalisme arabe, et vous montrez en quoi il a été à l'origine très influencé par le fascisme européen, voire par le nazisme.
0: Oui, alors, effectivement, il faut remonter aussi loin pour essayer de comprendre ce qui nous arrive aujourd'hui. Mais d'abord, peut-être donner la conclusion avant la démonstration. Effectivement, le processus qui conduit à associer, à vouloir à tout prix qu'il y ait un génocide à Gaza et à mettre un trait d'équivalence entre Israël et l'Allemagne nazie, entre le sionisme et le nazisme, c'est quelque chose qui, au fond, ne concerne pas qu'Israël, ne concerne pas que les Juifs israéliens, mais je l'interprète comme un mensonge antisémite dans la lignée du mensonge qui a conduit à vouloir que Dreyfus soit coupable, ou à des mensonges antisémites comme le protocole des sages de Sion ou le meurtre rituel. Et donc, étant un mensonge antisémite, il concerne et il touche tous les Juifs, y compris les Juifs de diaspora.
1: Donc, vous, pour effectivement replacer les choses dans leur contexte contemporain, cette accusation portée à l'encontre de l'État d'Israël de génocide, et Israël qui devient un État génocidaire, et c'est une accusation qui est de plus en plus répandue dans le monde occidental, c'est une énième expression de l'antisémitisme. Et ce qui est tout à fait frappant, c'est de constater à quel point cette accusation devient une sorte de sésame d'entrée dans certains cercles de gauche ou d'extrême gauche en France. On en a eu un exemple très récent avec le débat aux primaires socialistes ou social-démocrates en France. Mais est-ce que véritablement on peut accuser des personnalités comme Olivier Faure ou Ségolène Royal de participer sciemment à cette entreprise de remise au goût du jour de thématiques antisémites, ou est-ce que ce sont en quelque sorte, entre guillemets, des idiots utiles de cette démarche d'accusation?
0: Alors, ce que j'essaye de montrer dans le livre, c'est qu'évidemment les sous-jacents de cette accusation de génocide contre Israël sont antisémites. Maintenant, je ne sonde pas les cœurs et les reins, et donc je suis incapable de dire si Ségolène Royal ou Olivier Faure sont consciemment antisémites en faisant deux fois cinq minutes dans les débats de la primaire social-démocrate en France sur cette affaire de génocide supposé à Gaza. En tout cas, ce qui est très clair, et ce que je montre aussi dans le livre, c'est que les conséquences de cette théorie sont des attaques

0: récurrente maintenant contre les juifs de diaspora, que ce soit des insultes, des ostracismes, ou même des gens qui se sont fait blesser ou tuer au nom de la lutte contre le supposé génocide à Gaza. Donc ça a un impact. Peu importe le fait de savoir si on répand consciemment ou inconsciemment cette théorie, sachant que je montre aussi dans le livre qu'elle a été suffisamment blanchie pour que ces sous-jacents directement antisémites soient de moins en moins apparents. Donc c'est passé dans le sens commun et ça s'est universalisé avec le succès qu'on connaît aujourd'hui après plusieurs étapes blanchiment de cette théorie pour la rendre respectable.
1: Alors on va revenir sur ces différentes étapes d'Ainel Scheffter, mais comment vous interprétez tout de même le formidable succès malheureusement de cette terminologie. Aujourd'hui, cette accusation de génocide, elle est répétée presque comme un mantra, ce qui d'ailleurs en tant que tel la rend très suspecte, mais il est frappant de constater à quel point ce terme est utilisé jusqu'à l'obsession, en quelque sorte, par de très nombreuses personnalités, de très nombreux mouvements sur les campus, dans les partis politiques, dans la rue, à travers les capitales occidentales.
0: Alors, effectivement, si on se demande quelles sont les raisons, il y en a une première qu'il faut quand même pas éluder, c'est à mon avis la principale, c'est que ça permet d'être tranquillement antisémite, hein, et donc de le faire avec la meilleure des consciences, et on peut pas s'empêcher de penser que c'est le carburant principal qui aujourd'hui popularise cette volonté absolue de faire de l'État d'Israël un État génocidaire. Mmh. Et encore une fois, l'accusation aujourd'hui s'est répandue à l'ensemble des Juifs, hein, puisque il suffit d'être juif pour se faire traiter de génocidaire, de sioniste génocidaire dans le débat public en Occident. Donc ça c'est la première raison, et les raisons supplémentaires qui ont totalement popularisé cette théorie, la liquidation d'un fonds de culpabilité occidentale à la fois pour la colonisation et pour le nazisme, et finalement faire d'Israël un État colonisateur et génocidaire permet de liquider à bon compte le travail d'introspection que les pays occidentaux auraient dû faire pour avoir été les auteurs de deux des plus grands maux contemporains, même si évidemment le colonialisme et la Shoah, même si évidemment je ne les mets pas sur le même plan.
1: En tout cas, il est frappant de constater à quel point, si l'Occident se paye une bonne conscience sur le dos de l'État d'Israël et des Juifs avec cette accusation de génocide, il est tout de même frappant de voir que ce sont précisément les plus jeunes dans le monde occidental qui reprennent avec enthousiasme cette accusation de génocide. Et vous précisez d'ailleurs, hein, dans l'introduction de votre livre, que votre propos ne consiste pas, le moins du monde, à minimiser le drame qu'ont vécu, que vivent les Palestiniens de la bande de Gaza, d'ailleurs en grande partie du fait du Hamas.
0: Oui, effectivement, je suis forcé dans les derniers chapitres du livre quand même à revenir sur le sujet du comptage des morts à Gaza, parce que il y a un certain nombre de conceptions extrêmement inflationnistes qu'on retrouve dans la bouche de la rapporteure de l'ONU pour les territoires occupés, Francesca Albanese, qui va jusqu'à multiplier quasiment par 10 le nombre de morts réels qui a effectivement eu lieu dans la bande de Gaza. Évidemment, multiplié par 10, c'est pour rendre davantage crédible l'accusation de génocide, mais il reste qu'il y a eu plusieurs dizaines de milliers de morts à Gaza, que c'est absolument terrible et qu'il faudra que toute la lumière soit faite sur les raisons qui ont conduit à un nombre de morts aussi important. C'est la guerre la plus meurtrière d'Israël. Et donc ça nécessitera l'établissement de la vérité totale. Mais pour autant, 70 000, 75 000 morts, ça n'est pas un génocide, à la fois en termes de nombre de morts, mais aussi et surtout en termes d'intention de d'éliminer tout ou partie d'une population. Et donc, tout ceci va se jouer devant les cours internationales. Mais en attendant, il est sans doute important de s'apercevoir que cette accusation de génocide n'a pas démarré le 8 octobre, qu'elle est beaucoup plus ancienne, et c'est cette histoire que j'essaie d'établir pour montrer que ça ne date pas d'hier et que c'est quasiment contemporain de l'existence de l'État d'Israël, qui dès le début a été assimilé à l'Allemagne nazie ou a été accusé.
1: Oui, en effet, et vous retracez l'histoire de cette accusation. Encore une fois, elle trouve ça, elle prend sa naissance en quelque sorte dans les milieux nationalistes arabes ou pan-arabes, et puis elle fait un détour par certains cercles universitaires, notamment parmi ce que l'on a appelé ce que l'on appelle encore les post-coloniaux, les études néocoloniales, et elle atterrit également dans les instances internationales. Avec un détour bien évidemment par l'antisionisme, antisémitisme stalinien qui a théorisé en quelque sorte ce nouvel antisionisme.
0: Alors, je vais peut-être le prendre à l'envers, parce que effectivement, toute la réflexion qui préside à ce livre vient d'un travail au départ sur la manifestation de l'antisémitisme dans les universités françaises. Et le constat de mes interlocuteurs au début de l'année 2024 était que finalement, l'université française, contrairement à l'université américaine, avait tenu. Mais une de mes interlocutrices m'a dit à cette époque-là, il y a la accusation de génocide qui est en train de monter, et on a tenu jusqu'à présent, mais ce sera sans doute beaucoup plus difficile à contrer. Et c'est à ce moment-là que je me suis dit, mais finalement, de quand ça date? Et j'avais le souvenir d'une brève période en 2014, lors d'une opération à Gaza également, où l'accusation de génocide s'était déjà diffusée partout, pour complètement disparaître 15 jours plus tard, une fois que les combats avaient cessé. Et je m'étais dit à l'époque, est-ce que ces gens-là y croient sérieusement en disant qu'il y a un génocide et en cessant d'en parler quelques jours plus tard, comme si rien n'avait existé. Et donc, je me suis mis à faire l'histoire à l'envers de cette accusation de génocide pour la retrouver évidemment à Durban lors d'une poussée d'antisionisme, antisémitisme que l'on connaît bien. Et puis ensuite, encore avant, pendant la guerre du Liban avec Sabra et Shatila évidemment, où l'accusation de génocide est venue jusqu'à l'ONU. Mais finalement, c'était pas l'origine de cette affaire. Et j'ai vu qu'en 67, pendant la guerre des six jours, qui a fait finalement très peu de morts et essentiellement des morts de combattants, Israël était déjà accusé de génocide et de se comporter comme les nazis. Et c'est pas non plus 67 le départ, puisque en fait, je retrouve dès les débuts de l'État et avant même sa création, des gens qui expliquent que c'est une nouvelle race élue qui prend pied sur le sol de Palestine et qu'elle va faire aux Palestiniens exactement ce que les Allemands ont fait aux Juifs.
1: Voilà. Et vous montrez bien que les premiers à proférer ce genre d'accusations sont précisément des intellectuels, des politiques qui eux-mêmes prônent un nationalisme intégral et raciste pour leur propre peuple ou leur propre nation ou leur propre État.
0: Exactement. Enfin, ça a été une des découvertes, c'est que cette affaire est avant tout une affaire d'inversion. C'est-à-dire que les deux intellectuels sources, et il y en a d'autres, mais je me suis focalisé sur ceux-là parce que c'était particulièrement emblématique. Donc, d'un côté, Constantin Zourey qui a écrit La signification de la catastrophe en 48 après la défaite des armées arabes contre le jeune État d'Israël, conséquence de la catastrophe qu'on traduit en arabe par Nakba. C'est le premier, et dans ce livre, la conséquence de la catastrophe, donc la Nakba, on accuse pour la première fois Israël de se comporter comme l'Allemagne nazie. Et donc, en regardant qui était Constantin Zuret, qui est effectivement l'un des grands théoriciens du panarabisme, ben, je me suis aperçu que dans ses écrits d'avant-guerre, ben, il saluait l'Allemagne nazie, Maurras en France, et que finalement, les sources de son nationalisme panarabe étaient des sources d'extrême droite en Europe. Mmh. Et que ce que j'ai pu montrer avec un deuxième intellectuel qui s'appelle Fayez Sayegh, qui est relativement discret, mais finalement très central dans cette histoire, puisque l'aboutissement de sa carrière d'universitaire et de diplomate a été de convaincre l'Assemblée générale de l'ONU en 75 de voter la fameuse résolution qui fait équivaloir le sionisme avec le racisme. Ce dont je me suis aperçu, c'est que en fait, lui aussi était issu d'un petit parti pan-syrien qui s'appelle le Parti National Social Syrien, qui aussi était très avancé dans la collaboration intellectuelle avec les fascismes européens et avec l'Allemagne nazie.
1: Et qui en reprenait certains des symboles et l'idéologie.
0: Exactement. Et ce qui est intéressant, c'est que finalement, ces intellectuels ont essayé, juste après la guerre, de prendre pied aux États-Unis parce qu'ils venaient de l'université américaine de Beyrouth. Et donc, ils étaient inscrits dans un réseau qui les poussait assez naturellement à aller vers les universités américaines. Et au début, ils ont cherché des connexions plutôt avec l'extrême droite américaine, ce qui leur a valu une enquête du FBI. Et Fayez Sayegh a eu l'idée géniale de se dire que c'était finalement vers la gauche qu'il fallait aller pour faire valoir cette théorie de l'Israël comme digne successeur de l'Allemagne nazie.
1: Et pour acquérir davantage de respectabilité, c'était d'ailleurs ma prochaine question, Daniel Scheftel. Cette résolution sionisme égale racisme, elle avait été abrogée, bien évidemment, résolution adoptée par l'ONU. Elle a été, à peu près dans les mêmes termes, adoptée très récemment par le parti des Verts anglais et gallois d'Angleterre et du Pays de Galles. Et donc, effectivement, la transition est toute trouvée. Ce passage de l'extrême droite panarabe, ultranationaliste syrienne notamment, jusqu'au cercle de l'extrême gauche américaine et européenne, notamment sur les campus.
0: En fait, effectivement, le coup de génie rhétorique de Sayegh, c'est finalement d'avoir conservé l'essentiel de l'approche suprémaciste d'avant-guerre en la transformant en discours apparemment de gauche. C'est-à-dire que finalement, si on dit que les sionistes et les juifs en Israël restent un corps étranger à expulser, pas parce qu'on est des nationalistes arabes suprémacistes, mais parce que on est des coloniaux. Mmh. Et finalement, on dit les Palestiniens ou les Arabes ne sont pas un peuple supérieur, mais ce sont des indigènes qui ont droit, parce qu'ils étaient là depuis le début, à avoir toute la Palestine pour eux. Au fond, on dit à peu près la même chose, mais c'est reconfiguré dans un discours qui est acceptable pour d'abord pour la gauche anticoloniale et puis ensuite pour la gauche dans son entièreté.
1: Je vous interromps deux secondes, que ce genre de discours a été popularisé dans certains milieux intellectuels par des figures très appréciées, très populaires, notamment Edward Said et puis plus tard Judith Butler.
0: Oui, effectivement. Alors, ce qui est intéressant, et j'ai retrouvé en fait la prise de position du délégué de l'agent juif aux États-Unis juste au moment de la création de l'État en 48. Et en fait, il voyait tous ces intellectuels arabes issus de l'université américaine de Beyrouth essayer de faire de la propagande contre l'État d'Israël aux États-Unis. Et il écrit au gouvernement, au futur gouvernement israélien, attention, les propagandistes arabes sont en train d'essayer de prendre pied à l'ONU et dans les universités américaines. Et au fond, c'est exactement ce qu'ils ont réussi à faire. Et Edward Said, en fait, a réussi le tour de force de plus se placer du point de vue du nationalisme arabe. Alors, il était nationaliste arabe, mais il a positionné ce discours du point de vue de l'universel. Et ce que j'arrive à montrer, c'est que c'est toujours un pas de deux avec Edward Said, c'est-à-dire que dans un premier temps, il dit bien évidemment, il faut rejeter l'indigénéité, l'identitarisme, etc. Moi, je me place du point de vue de l'universalisme, etc. Mais au pied du mur, c'est toujours pour défendre Saddam Hussein quand il faut le défendre, Nasser quand il faut le défendre, le Hezbollah quand il faut les défendre et le Hamas quand il faut les défendre. Donc finalement, il y a toujours un premier temps universaliste chez Saïd, mais dans les faits, il défend le pire des nationalismes arabes, et il est même allé jusqu'à défendre contre les discours occidentaux la République islamique d'Iran. Donc même l'islamisme, finalement, il l'a défendu. Et ce que j'essaye de montrer dans ce livre, et peut-être c'est quelque chose d'un petit peu nouveau, c'est que Edward Said ne sort pas de nulle part, et ses deux mentors intellectuels sont Constantin Zoreik et Fayez Sayegh, donc les deux que j'ai identifiés comme étant à la source de ce nouveau discours, et que par ailleurs, même s'il a réussi à gommer l'essentiel de l'antisémitisme de ses aînés, quand on regarde la façon dont il structure sa pensée, c'est une machine de guerre contre tout ce qui ressemble à l'histoire juive, la légitimité des juifs à exister sur la terre d'Israël, et ça prend sa source dans des traditions religieuses assez marginales que je fais remonter jusqu'au marxisme.
1: C'est tout à fait fascinant, hein, la manière dont certains discours finalement très très identitaires et particularistes se dressent dans les oripeaux de l'universalisme et du progressisme. Parce que d'ailleurs, concernant l'identité juive, Edward Said a toujours valorisé l'identité juive dans ce qu'elle a de plus diasporique, la thématique de l'exil, etc. Et de ce point de vue-là, il se déclarait lui-même comme, d'une certaine manière, un juif en tant qu'exilé.
0: Il le dit dans son dernier entretien au Haaretz, pratiquement avant de mourir, il dit « c'est moi le dernier intellectuel juif voilà. ». Et le seul héritier de Théodore Adorno, tous les autres sont des pantins par rapport à moi. Je paraphrase, mais c'est à peu près ce qu'il dit. Et donc je suis allé m'intéresser aussi à la façon dont il reprenait à son compte un certain nombre d'intellectuels juifs qui sont fondateurs dans sa pensée et dans toute la théorie saïdienne, y compris sa théorie littéraire. Donc en l'occurrence, un intellectuel allemand qui s'appelle Erich Auerbach, la façon dont il s'est servi de Freud également, la façon dont il s'est servi d'Adorno et la façon dont il s'est servi d'Arendt. Mmh. Et effectivement, à chaque fois, en fait, c'est pour en faire des défenseurs d'une espèce de cosmopolitisme sans racines, d'un universalisme un petit peu désincarné. Et ce qui gomme soigneusement chez chacun de ces penseurs, c'est qu'ils ont été des vibrants défenseurs les uns après les autres de la culture juive, de l'existence des juifs, des textes juifs, et pour au moins deux d'entre eux, à savoir Adorno et Arendt, de l'existence de l'État d'Israël et de son importance politique. Et ouais. Donc tout ça est réécrit. Pour que tous ces intellectuels apparaissent comme des défenseurs de l'exil et de la condition diasporique, qui est complètement faux.
1: Okay. Une dernière question, Daniel Cheftain. Alors, votre livre vient tout juste de paraître, je crois. Il y a une recension du livre très élogieuse dans Le Point, écrite par Peggy Sark, mais on comprend bien tout ce que votre livre peut avoir d'anticonformisme dans le climat intellectuel qui règne actuellement en France. Est-ce que vous avez été surpris par la manière dont il a été accueilli? Est-ce que vous avez déjà un retour, un feedback de la part de certaines figures ou de certains milieux sur le livre et sur les découvertes historiques qu'il contient?
0: Je crois que c'est encore un peu tôt là. C'est une des premières interviews que je fais pour savoir si il aura un impact, positif ou négatif. S'il sera pris positivement ou s'il sera au contraire critiqué. En tout cas, j'ai fait en sorte qu'il soit le moins critiquable possible. Mon but n'est pas d'en faire un outil polémique, mais plutôt d'en faire un outil d'identification du phénomène qui conduit à rendre si populaire cette accusation de génocide contre Israël. Et j'ai voulu faire en sorte que, évidemment, il y ait en fin de livre une démonstration sur les raisons qui conduisent raisonnablement à penser qu'il n'y a pas de génocide à Gaza. Mais j'ai tout de suite pensé que ça ne suffisait pas et qu'il fallait faire l'histoire de cette accusation pour qu'on comprenne d'où ça vient, qu'on casse en fait cette impression générale que c'est la bonne conscience occidentale qui s'exprime et que les gens qui accusent Israël de commettre un génocide à Gaza sont du côté du bien, du progrès, de l'humanisme, etc. Et j'ai voulu à tous les tenants de ces discours leur rappeler les origines de ce qu'ils répètent aujourd'hui consciemment ou inconsciemment. Et ce discours s'ancre dans l'extrême droite européenne et dans l'extrême droite arabe. Et d'ailleurs, ce que l'on voit marginalement en Europe, mais plus de manière plus importante aux États-Unis, c'est que ce discours anti-israélien marche toujours très bien à l'extrême droite. Et malheureusement, l'un des vrais problèmes, c'est qu'il conduit en fait aujourd'hui à la formation au sein de la droite américaine d'un courant antisioniste très très fort, et lui-même le réciproque d'un courant antisioniste très très fort dans la gauche américaine. Donc si tout se passe au plus mal, il y a de fortes chances que autour de cette accusation de génocide contre Israël se coagule un formidable courant d'opinion aux États-Unis qui conduisent à ce que le prochain président soit antisioniste.
1: Voilà, effectivement. Et illustration très récente de ce que vous venez de dire, un Tucker Carlson d'extrême droite qui interroge avec beaucoup de complaisance un Hassan Piker, qui est lui d'extrême gauche. Effectivement, on voit à quel point il y a des convergences contre Israël et autour de cette accusation de génocide. Daniel Scheftel, je rappelle le titre de votre livre, L'imposture, nazifier Israël et les Juifs, c'est aux éditions du Cerf. Merci beaucoup d'avoir répondu à nos questions sur Cannes en français.
0: Merci.
1: Et à très bientôt. Merci beaucoup.